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0: et Javert.
1: Non, monsieur, pas Javert. Ce journal vous prouvera le contraire, et surtout pas Madeleine.
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2: 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Je savais pas qu'on en faisait d'aussi grand.
1: Jean Valjean, c'est Madeleine. Comme ce journal vous l'explique sans peine. 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